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2: 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Bonjour. L'enseignement communal pourrait bientôt connaître une importante réorganisation à Theux. La commune étudie actuellement plusieurs projets de fusion d'écoles afin d'adapter son réseau scolaire aux défis des prochaines années. Une première mesure concernait les établissements de Theux et de Jeux-en-Sterre. À la suite d'un prochain départ à la retraite, la commune envisage une direction unique pour les deux écoles. Une fusion purement administrative, sans impact sur les classes, les enseignants ou le fonctionnement quotidien des élèves. Mais le projet le plus ambitieux vise les écoles de Theux et de Juslanville. Face au vieillissement des bâtiments scolaires et aux nouvelles exigences énergétiques, la commune réfléchit à la construction d'une toute nouvelle école capable d'accueillir les deux établissements sur un même site. Le terrain situé rue des Grands Prés apparaît aujourd'hui comme l'option privilégiée pour accueillir cette future infrastructure moderne. Les autorités communales insistent toutefois sur un point, aucune décision définitive n'a encore été prise. Le dossier reste à l'étude et devrait donc passer plusieurs étapes avant d'être concrétisé. Avec près de 900 élèves dans l'enseignement communal, l'objectif affiché est clair, moderniser les infrastructures, améliorer les conditions d'apprentissage et préparer l'école de demain à Theux. Trouver rapidement un rendez-vous chez un spécialiste relève parfois du parcours du combattant. Dans l'est de la province de Liège, une nouvelle infrastructure médicale espère contribuer à améliorer la situation. À Jalais, le projet de polyclinique médicale de Balmoral franchit une étape importante. Le permis d'urbanisme a été délivré et les travaux sont déjà en cours. L'ouverture est prévue pour septembre 2027. Porté par plusieurs investisseurs régionaux, le projet représente un investissement de 4 à 5 millions d'euros. L'ambition est de renforcer l'offre de soins spécialisés dans une région confrontée à une pénurie de médecins et à des délais d'attente parfois importants. La future polyclinique accueillera 14 cabinets de consultation ainsi qu'un vaste service de radiologie présenté par ses promoteurs comme un équipement inédit dans la région. Des activités de petite chirurgie ambulatoire et de formation médicale y seront également organisées. Située à proximité de l'autoroute, la structure entend accueillir des patients de toute la région verviétoise ainsi que des cantons de l'Est. Un projet qui pourrait devenir, dans les prochaines années, un nouveau pôle médical de référence dans l'arrondissement. Le loup poursuit son retour en Wallonie et s'installe désormais durablement dans une nouvelle partie de la province de Liège. Les autorités wallonnes viennent de reconnaître officiellement une nouvelle zone de présence permanente entre Spa, Stavelot, Stoumont et Theux. Une décision qui confirme que le prédateur n'est plus simplement de passage dans cette région. À l'origine de cette reconnaissance, une louve identifiée à plusieurs reprises grâce à des analyses ADN et à des observations de terrain. L'animal, issu de la population déjà présente dans les Hautes-Fagnes, a choisi de s'établir durablement sur ce territoire. Baptisée Ardenne liégeoise, cette nouvelle zone couvre près de 11 000 hectares et devient la quatrième zone de présence permanente du loup en Wallonie. Si ce retour est salué comme un signe positif pour la biodiversité, il s'accompagne aussi de mesures de prévention pour les éleveurs. La reconnaissance officielle permettra notamment de renforcer les aides destinées à protéger les troupeaux avec des clôtures électrifiées, des conseils techniques et des soutiens financiers. Une chose est désormais certaine, le loup reprend progressivement sa place dans les forêts wallonnes et redessine peu à peu le paysage de la faune sauvage régionale. Une nouvelle recrue vient de rejoindre les équipes de la zone de secours Vestre, Ogne et Plateau et elle mesure à peine quelques dizaines de centimètres. Son nom, Zou, un ourson pompier spécialement conçu pour accompagner les enfants lors des interventions d'urgence. L'initiative est née sur le terrain à la suite de nombreux transports d'enfants en ambulance. Face au stress, à la peur et à l'incompréhension que peuvent ressentir les plus jeunes, deux sapeurs-pompiers de la zone ont imaginé une peluche peluche comme un véritable outil de réconfort. Concrètement, Zou sera remis aux enfants pris en charge par les secours, mais pourrait également être distribué dans d'autres situations délicates, notamment après un incendie ou lors d'événements organisés par la zone de secours. Au-delà de son rôle rassurant, l'ourson servira aussi d'outil pédagogique. Les secouristes pourront l'utiliser pour expliquer une intervention ou aider l'enfant à exprimer ses douleurs et ses inquiétudes. Après près d'un an de préparation, Zou s'apprête donc à entrer en service avec une mission bien particulière, apporter un peu de sérénité aux plus jeunes dans des moments souvent difficiles. Une petite peluche, mais un grand geste pour humaniser davantage les interventions de secours dans la région. Bonne nouvelle pour les amoureux de la nature. L'arboretum à Goé est de nouveau accessible au public. Fermé depuis plusieurs mois pour des travaux de rénovation, ce site dédié à la biodiversité a fait peau neuve grâce à un investissement soutenu par la région wallonne. Les interventions ont principalement permis de réaménager les sentiers et d'embellir les lieux avec de nouvelles plantations de fleurs sauvages et de graminées afin de rendre la promenade plus agréable, mais aussi de favoriser la biodiversité. L'objectif de la commune est désormais de poursuivre sa modernisation en renouvelant la signalétique et en développant un parcours plus ludique et pédagogique, notamment pour les enfants. Au-delà de son intérêt touristique, le site joue également un rôle important pour la faune locale. Les nouvelles plantations offrent un habitat précieux aux insectes pollinisateurs, un atout pour l'équilibre de l'écosystème et pour les apiculteurs de la région. Avec cette réouverture, l'arboretum de Goé confirme sa vocation, être un espace de promenade, de découverte et de sensibilisation à la nature pour petits et grands. Merci d'être toujours à l'écoute, c'était notre Flash Info, je vous souhaite une bonne continuation.

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3: Notre rendez-vous Flash Info sur Radio 49.10, bonjour. L'enseignement communal pourrait bientôt connaître une importante réorganisation à Theux. La commune étudie actuellement plusieurs projets de fusion d'écoles afin d'adapter son réseau scolaire aux défis des prochaines années. Une première mesure concernait les établissements de Theux et de Jeu-en-Ster. À la suite d'un prochain départ à la retraite, la commune envisage une direction unique pour les deux écoles. Une fusion purement administrative, sans impact sur les classes, les enseignants ou le fonctionnement quotidien des élèves. Mais le projet le plus ambitieux vise les écoles de Theux et de Juslanville. Face au vieillissement des bâtiments scolaires et aux nouvelles exigences énergétiques, la commune réfléchit à la construction d'une toute nouvelle école capable d'accueillir les deux établissements sur un même site. Le terrain situé rue des Grands Prés apparaît aujourd'hui comme l'option privilégiée pour accueillir cette future infrastructure moderne. Les autorités communales insistent toutefois sur un point, aucune décision définitive n'a encore été prise. Le dossier reste à l'étude et devrait donc passer plusieurs étapes avant d'être concrétisé. Avec près de 900 élèves dans l'enseignement communal, l'objectif affiché est clair, moderniser les infrastructures, améliorer les conditions d'apprentissage et préparer l'école de demain à Theux. Trouver rapidement un rendez-vous chez un spécialiste relève parfois du parcours du combattant. Dans l'est de la province de Liège, une nouvelle infrastructure médicale espère contribuer à améliorer la situation. À Jalais, le projet de polyclinique médicale de Balmoral franchit une étape importante. Le permis d'urbanisme a été délivré et les travaux sont déjà en cours. L'ouverture est prévue pour septembre 2027. Porté par plusieurs investisseurs régionaux, le projet représente un investissement de 4 à 5 millions d'euros. L'ambition est de renforcer l'offre de soins spécialisés dans une région confrontée à une pénurie de médecins et à des délais d'attente parfois importants. La future polyclinique accueillera 14 cabinets de consultation ainsi qu'un vaste service de radiologie présenté par ses promoteurs comme un équipement inédit dans la région. Des activités de petite chirurgie ambulatoire et de formation médicale y seront également organisées. Située à proximité de l'autoroute, la structure entend accueillir des patients de toute la région verviétoise ainsi que des cantons de l'Est. Un projet qui pourrait devenir, dans les prochaines années, un nouveau pôle médical de référence dans l'arrondissement. Le loup poursuit son retour en Wallonie et s'installe désormais durablement dans une nouvelle partie de la province de Liège. Les autorités wallonnes viennent de reconnaître officiellement une nouvelle zone de présence permanente entre Spa, Stavelot, Stoumont et Theux. Une décision qui confirme que le prédateur n'est plus simplement de passage dans cette région. À l'origine de cette reconnaissance, une louve identifiée à plusieurs reprises grâce à des analyses ADN et à des observations de terrain. L'animal issu de la population déjà présente dans les Hautes-Fagnes a choisi de s'établir durablement sur ce territoire. Baptisée Ardennes liégeoise, cette nouvelle zone couvre près de 11 000 hectares et devient la quatrième zone de présence permanente du loup en Wallonie. Si ce retour est salué comme un signe positif pour la biodiversité, il s'accompagne aussi de mesures de prévention pour les éleveurs. La reconnaissance officielle permettra notamment de renforcer les aides destinées à protéger les troupeaux avec des clôtures électrifiées, des conseils techniques et des soutiens financiers. Une chose est désormais certaine, le loup reprend progressivement sa place dans les forêts wallonnes et redessine peu à peu le paysage de la faune sauvage régionale. Une nouvelle recrue vient de rejoindre les équipes de la zone de secours Vestre Ognes Plateau et elle mesure à peine quelques dizaines de centimètres. Son nom, Zou, un ourson pompier spécialement conçu pour accompagner les enfants lors des interventions d'urgence. L'initiative est née sur le terrain à la suite de nombreux transports d'enfants en ambulance. Face au stress, à la peur et à l'incompréhension que peuvent ressentir les plus jeunes, deux sapeurs-pompiers de la zone ont imaginé une peluche refuge comme un véritable outil de réconfort. Concrètement, Zou sera remis aux enfants pris en charge par les secours, mais pourrait également être distribué dans d'autres situations délicates, notamment après un incendie ou lors d'événements organisés par la zone de secours. Au-delà de son rôle rassurant, l'ourson servira aussi d'outil pédagogique. Les secouristes pourront l'utiliser pour expliquer une intervention ou aider l'enfant à exprimer ses douleurs et ses inquiétudes. Après près d'un an de préparation, Zou s'apprête donc à entrer en service avec une mission bien particulière, apporter un peu de sérénité aux plus jeunes dans des moments souvent difficiles. Une petite peluche, mais un grand geste pour humaniser davantage les intervention de secours dans la région. Bonne nouvelle pour les amoureux de la nature. L'arboretum à Goé est de nouveau accessible au public. Fermé depuis plusieurs mois pour des travaux de rénovation, ce site dédié à la biodiversité a fait peau neuve grâce à un investissement soutenu par la région wallonne. Les interventions ont principalement permis de réaménager les sentiers et d'embellir les lieux avec de nouvelles plantations de fleurs sauvages et de graminées afin de rendre la promenade plus agréable, mais aussi de favoriser la biodiversité. L'objectif de la commune est désormais de poursuivre sa modernisation en renouvelant la signalétique et en développant un parcours plus ludique et pédagogique, notamment pour les enfants. Au-delà de son intérêt touristique, le site joue également un rôle important pour la faune locale. Les nouvelles plantations offrent un habitat précieux aux insectes pollinisateurs, un atout pour l'équilibre de l'écosystème et pour les apiculteurs de la région. Avec cette réouverture, l'Arboretum de Goé confirme sa vocation, être un espace de promenade, de découverte et de sensibilisation à la nature pour petits et grands. Merci d'être toujours à l'écoute, c'était notre Flash Info, je vous souhaite une bonne continuation.

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0: homosexuel.
1: Il n'y a que de l'amour sincère.
2: Plus en plus de guerre à la télé, donc les gens se posent des questions sur eux-mêmes. Ça se propage en fait, comme une maladie qui se propage.
0: Et puis alors avec des chiens, puis avec des chats, des singes, et puis quoi après?
3: Alors disons que ça fait partie du mal parce que ça ne va pas dans le sens de l'amour qui a été donné par Dieu entre un homme et une femme.

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Bien le bonsoir, c'était Alan Théo avec sa tête de boys band et le son des boys band à lui tout seul. Ouais, vous avez reconnu, vous avez chanté évidemment. Bien le bonsoir, vous êtes sur Radio 4910, c'est Florian Malampré au micro. Bah fini le soleil, la rentrée a eu lieu pour beaucoup. Pensez à tous ces enfants, pas encore ados, qui rentrent en secondaire, la grande école. D'ailleurs, nous avons pas mal d'écoles secondaires dans la région et ce message est pour vous, élèves, enseignants, direction. Vous voulez nous faire part d'un projet pour cette année? Je vous rappelle l'adresse mail où vous pouvez nous adresser vos projets pour qu'on en parle à la radio. scrolling@radio4910.be ou alors vous faites comme tous nos auditeurs habituels. Vous vous abonnez à notre page Facebook Radio 4910 et vous nous envoyez un message. Ce soir au programme dans 100% chanson française, ben que de la chanson francophone et je vais modestement tenter de vous faire voir parfois certains sens cachés à des paroles ou retrouver pour vous des infos sur les interprètes avec justement ici, dans ce qui va suivre, la jeune liégeoise de 23 ans, Zoé Joséphine, révélée par The Voice Kids France. Elle a déjà son propre label à son jeune âge et on la retrouve ici dans une chanson qui s'appelle 17, qui au-delà de la charnière qu'il représente entre l'adolescence et le monde adulte, parle beaucoup de la peur de grandir, le regard que l'on porte sur soi ou encore cette sensation qu'éprouve beaucoup cette génération d'être jeune et d'avoir été confronté à beaucoup de choses angoissantes. Je pense aux attentats, au Covid, le changement climatique, etc. Donc tout de suite, c'est du Belge Zoé Joséphine avec

Donc ici, c'est Homme le Dauphin, du génialissime Michel Legrand, qui est le compositeur des Parapluies de Cherbourg et des Moulins de mon corps. On avait avant cela le blues du businessman de la comédie musicale Starmania en 1978, par cet inconnu connu dont tout le monde reconnaît la tête et la voix, mais personne ne se souvient de son nom, j'ai nommé Claude Dubois.

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Après Julien Clerc, vous avez entendu avant la pub, l'improbable objet Song for a Jedi de Dionysos. Tendez l'oreille et régalez-vous. Surtout aussi avec le morceau qui va suivre après, avec les Belges de Crétonnerre qui vont faire le tour de la Belgique. 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

0: C'était Diana Costa, Bianca Costa, pardon, avec Olé Olé. Tout de suite, on entend l'intro d'un nouveau morceau de 2026 du rappeur Ave Anakin. C'était donc deux chansons, ça va être deux chansons qui parlent de masculinité. Ici, avec Olé Olé, c'était une masculinité toxique. Je vous laisse juge de la suivante.
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Et oui, on a de tout sur Radio 49, aussi du rock alternatif belge, avec ce groupe Egokin et le titre Insaisissable. C'est un univers très sombre de fin du monde. Il vous invite à réfléchir à l'aspect et à la différence entre liberté, sécurité et autorité. Je vous laisse terminer ce morceau et je vous rejoins après le top de 19h. Florian Malempré au micro. Restez bien avec nous sur Radio 49-10, votre radio de proximité.

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C'est tout un orchestre qui vous accueille sur 100% chansons françaises, si vous nous rejoignez. C'était en 1965, Jacqueline Taïeb, La Fac de Lettres. Et pour tous ceux qui ne me connaissent pas, bah c'est Flo, Florian Malempré au micro de Radio 4910. Désormais, tous les samedis soirs, je vous emmène dans les tréfonds du programmateur 100% francophone, mais pas que français. Du belge notamment, car la Fédération Wallonie-Bruxelles regorge de talents. Notamment, on va entendre le liégeois Thomas Médard du projet The Fever et le génialissime Teddy Bear que vous avez peut-être eu la chance d'écouter au Franco cette année. Tendez bien l'oreille avant de partir en soirée ou de vous amuser entre amis. Toutes les chansons n'ont jamais été écrites par hasard et méritent souvent que parfois on prenne le temps de les écouter. Tout de suite, The Fever, donc la plume en anglais, mais la chanson est bien en français avec No Busco Fama. Ça parle de son rapport intime à l'écriture, cette plume qui l'a sauvé de ses blessures.

Vous avez reconnu, il jouait du piano debout de France Gall. Ce qui va suivre sonne comme un 45 tours, comme dans les paroles, et en effet a été capté à partir d'un 45 tours en 1972. Roland Delis pour Encore, Encore. Et à suivre après sur Radio 49, la jeune chanteuse.

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0: Ah bah ça va, il a retrouvé Mirza, parce que sinon il fallait le prévenir, Nino Ferrer, bien sûr. Et envoyer une petite carte au paradis. Avant ça, c'était Alain Chamfort. Dans la suite de la programmation, je vous avais annoncé Teddy Bear en début de d'or. Et donc, il va chanter Chaussures Roses, et derrière ces chaussures se cachent des tas de choses pour Teddy, l'estime de soi, la démarcation, l'existence même dans une société où tout est formaté.
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Vous venez d'entendre Tim Dup dans son rêve poétique d'amour adolescent. Pour ce titre, une autre histoire d'amour de 2020, donc pendant le Covid. Et alors la suite, ça va être Doui, Jouer seul, et Henri Salvador pour Le travail, c'est la santé. On va réécouter ce titre rétro de 2019. Enfin, enregistré en 2019, réenregistré en 2019. Et alors ensuite, ce sera Colt pour Saveur Cœur Abîmé. Le groupe, donc, c'est un duo belge qui est composé de Colin et de Toitouane. Et on les embrasse bien fort. Et on va se retrouver après ça pour la fin de notre émission.

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c'était ici Toitouane, c'est-à-dire qu'en fait on avait entendu tout à l'heure Colt avec la chanson sur Saveur cœur abîmé, oui. Et donc c'était Colline Debris en duo avec Antoine Jorissen, Toitouane. Et là c'était son projet solo, Antoine Aspirine, et avec Les Murs. Et vous, d'ailleurs, quels sont, mes amis, chers auditeurs, quels sont les murs qui vous empêchent de vivre vos rêves? Eh bien, on en a tous des murs. Et ben, je vous souhaite de vivre vos rêves. Et si possible, rêvez doux ce soir et rêvez pour tout le reste de cette année scolaire que je souhaite très bonne à tous nos étudiants et nos étudiantes. Voilà, c'est la fin de notre émission. 100% chansons françaises se termine pour cette semaine. Moi, pour ma part, je rentre dans mes pénettes, mais je reviens la semaine prochaine. Restez bien connectés sur votre radio favorite, Radio 4910. C'était Flo, Florian Malempré. Je vous souhaite une bonne fin de week-end. À notre écoute, bye bye. Et dans la suite, oui, je peux vous donner la suite quand même, hein, jusqu'au top de 20h, il y aura Maljean Willems avec Peinture Marine, Léon sans héritage et Pétula Clark. On va terminer en beauté avec le Downtown. Bonne soirée à tous et toutes.

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